0: Il est 2h.
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4: Hé, hey, toi, passe le mot. Cette lumière était la véritable lumière qui, en venant dans le monde, éclaire tout homme. Jean 1, verset 9. Merci Seigneur d'éclairer ma vie, ma situation. Alors, passe le mot.

Mon désir, Seigneur, c'est de te connaître mieux. Je m'approche de toi maintenant. Avec un cœur pur, je fais de la place, Seigneur.

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0: 6, versets 9 à 10. Mais si vous voulez vivre la vie abondante que Dieu a préparée pour vous, dès avant la fondation du monde, vous devez vous appliquer à vous conformer à ce que dit la parole ou à ce que le Saint-Esprit vous montre. Dieu vous offre la grâce de mener une vie sainte, source de bénédictions multiples dans les jours à venir.
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5: Hé, hey, toi, passe le mot. Cette lumière était la véritable lumière qui, en venant dans le monde, éclaire tout homme. Jean 1, verset 9. Merci Seigneur d'éclairer ma vie, ma situation. Alors, passe le mot.

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6: Recevez sa grâce. Ce que nous sommes, nous le devons à Dieu. Car par notre union avec le Christ Jésus, Dieu nous a créés pour une vie riche d'œuvres bonnes qu'il a préparées à l'avance afin que nous les accomplissions. Éphésiens 2, verset 10. La Bible ne dit pas qu'il faut exercer la maîtrise de soi pour aller au ciel. Vous êtes libre de vous mettre en colère si vous le voulez. Le choix vous appartient entièrement. Ce que dit la parole, c'est que vous devez croire que Jésus-Christ est votre Seigneur et Sauveur. Voir Romains 10, verset 9 à 10. Mais si vous voulez vivre la vie abondante que Dieu a préparée pour vous, dès avant la fondation du monde, vous devez vous appliquer à vous conformer à ce que dit la parole ou à ce que le Saint-Esprit vous montre. Dieu vous offre la grâce de mener une vie sainte, source de bénédictions multiples dans les jours à venir.
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4: Hé, hey, toi, passe le mot. Cette lumière était la véritable lumière qui, en venant dans le monde, éclaire tout homme. Jean 1, verset 9. Merci Seigneur d'éclairer ma vie, ma situation. Alors, passe le mot.

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0: Hello.
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6: Recevez sa grâce. Ce que nous sommes, nous le devons à Dieu. Car par notre union avec le Christ Jésus, Dieu nous a créés pour une vie riche d'œuvres bonnes qu'il a préparées à l'avance afin que nous les accomplissions. Éphésiens 2, verset 10. La Bible ne dit pas qu'il faut exercer la maîtrise de soi pour aller au ciel. Vous êtes libre de vous mettre en colère si vous le voulez. Le choix vous appartient entièrement. Ce que dit la parole, c'est que vous devez croire que Jésus-Christ est votre Seigneur et Sauveur. Voir Romains 10, versets 9 à 10. Mais si vous voulez vivre la vie abondante que Dieu a préparée pour vous, dès avant la fondation du monde, vous devez vous appliquer à vous conformer à ce que dit la parole ou à ce que le Saint-Esprit vous montre. Dieu vous offre la grâce de mener une vie sainte, source de bénédictions multiples dans les jours à venir.
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0: Sache qu'il n'y a plus de condamnation pour celui qui se confie en Jésus.
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n'est aucun autre nom, sur terre et dans le ciel, par lequel nous puissions être sauvés. Ton nom est au-dessus de tous les noms. Ton nom, Yeshua, est au-dessus de tous les noms. Nous te remercions pour ta présence ici. Merci pour toutes les personnes qui te prient. Merci aussi pour toutes les personnes qui vont prier par ce chant. Viens les bénir maintenant. Viens les toucher, viens les rejoindre, viens les guérir, comme toi seul sais le faire, Yeshua. Yeshua. Chantons une dernière fois ensemble ce nom.

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4: Hé, hey, toi, passe le mot. Cette lumière était la véritable lumière qui, en venant dans le monde, éclaire tout homme. Jean 1, verset 9. Merci Seigneur d'éclairer ma vie, ma situation. Alors, passe le mot.

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5: Recevez sa grâce. Ce que nous sommes, nous le devons à Dieu. Car par notre union avec le Christ Jésus, Dieu nous a créés pour une vie riche d'œuvres bonnes qu'il a préparées à l'avance afin que nous les accomplissions. Éphésiens 2, verset 10. La Bible ne dit pas qu'il faut exercer la maîtrise de soi pour aller au ciel. Vous êtes libre de vous mettre en colère si vous le voulez. Le choix vous appartient entièrement. Ce que dit la parole, c'est que vous devez croire que Jésus-Christ est votre Seigneur et Sauveur. Voir Romains 10, verset 9 à 10. Mais si vous voulez vivre la vie abondante que Dieu a préparée pour vous, dès avant la fondation du monde, vous devez vous appliquer à vous conformer à ce que dit la parole ou à ce que le Saint-Esprit vous montre. Dieu vous offre la grâce de mener une vie sainte, source de bénédictions multiples dans les jours à venir.
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0: crois encore.
1: Tu te sens perdu? Jésus, lui, sait où tu es et il connaît le chemin.
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4: Hey, toi, passe le mot. Cette lumière était la véritable lumière qui, en venant dans le monde, éclaire tout homme. Jean 1, verset 9. Merci Seigneur d'éclairer ma vie, ma situation. Alors, passe le mot.

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5: Recevez sa grâce. Ce que nous sommes, nous le devons à Dieu. Car par notre union avec le Christ Jésus, Dieu nous a créés pour une vie riche d'œuvres bonnes qu'il a préparées à l'avance afin que nous les accomplissions. Éphésiens 2, verset 10. La Bible ne dit pas qu'il faut exercer la maîtrise de soi pour aller au ciel. Vous êtes libre de vous mettre en colère si vous le voulez. Le choix vous appartient entièrement. Ce que dit la parole, c'est que vous devez croire que Jésus-Christ est votre Seigneur et Sauveur. Voir Romains 10, verset 9 à 10. Mais si vous voulez vivre la vie abondante que Dieu a préparée pour vous, dès avant la fondation du monde, vous devez vous appliquer à vous conformer à ce que dit la parole ou à ce que le Saint-Esprit vous montre. Dieu vous offre la grâce de mener une vie sainte, source de bénédictions multiples dans les jours à venir.
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5: Hé, hey, toi, passe le mot. Cette lumière était la véritable lumière qui, en venant dans le monde, éclaire tout homme. Jean 1, verset 9. Merci Seigneur d'éclairer ma vie, ma situation. Alors, passe le mot.

0: Il y a pour toi des projets de bonheur, un avenir et de l'espérance. Dieu te le rappelle aujourd'hui.
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6: Recevez sa grâce. Ce que nous sommes, nous le devons à Dieu. Car par notre union avec le Christ Jésus, Dieu nous a créés pour une vie riche d'œuvres bonnes qu'il a préparées à l'avance afin que nous les accomplissions. Éphésiens 2, verset 10. La Bible ne dit pas qu'il faut exercer la maîtrise de soi pour aller au ciel. Vous êtes libre de vous mettre en colère si vous le voulez. Le choix vous appartient entièrement. Ce que dit la parole, c'est que vous devez croire que Jésus-Christ est votre Seigneur et Sauveur. Voir Romains 10, versets 9 à 10. Mais si vous voulez vivre la vie abondante que Dieu a préparée pour vous, dès avant la fondation du monde, vous devez vous appliquer à vous conformer à ce que dit la parole ou à ce que le Saint-Esprit vous montre. Dieu vous offre la grâce de mener une vie sainte, source de bénédictions multiples dans les jours à venir.
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4: Hé, hey, toi, passe le mot. Cette lumière était la véritable lumière qui, en venant dans le monde, éclaire tout homme. Jean 1, verset 9. Merci Seigneur d'éclairer ma vie, ma situation. Alors, passe le mot.

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0: N'oublie pas ce que te dit Jésus. Tout est possible à celui qui croit.
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6: Recevez sa grâce. Ce que nous sommes, nous le devons à Dieu. Car par notre union avec le Christ Jésus, Dieu nous a créés pour une vie riche d'œuvres bonnes qu'il a préparées à l'avance afin que nous les accomplissions. Éphésiens 2, verset 10. La Bible ne dit pas qu'il faut exercer la maîtrise de soi pour aller au ciel. Vous êtes libre de vous mettre en colère si vous le voulez. Le choix vous appartient entièrement. Ce que dit la parole, c'est que vous devez croire que Jésus-Christ est votre Seigneur et Sauveur. Voir Romains 10, verset 9 à 10. Mais si vous voulez vivre la vie abondante que Dieu a préparée pour vous, dès avant la fondation du monde, vous devez vous appliquer à vous conformer à ce que dit la parole ou à ce que le Saint-Esprit vous montre. Dieu vous offre la grâce de mener une vie sainte, source de bénédictions multiples dans les jours à venir.
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0: Celui qui se confie en l'Éternel demeure dans le repos.
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0: prier, c'est parler à cœur ouvert avec ton Père.
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5: Hé, toi, passe le mot. Cette lumière était la véritable lumière qui, en venant dans le monde, éclaire tout homme. Jean 1, verset 9. Merci Seigneur d'éclairer ma vie, ma situation. Alors, passe le mot.

Élevons nos mains vers notre Dieu. Élevons nos mains vers notre Dieu. S'il y a des personnes ici ce soir qui croient de tout leur cœur que Dieu est le même hier, aujourd'hui et demain, avec moi qu'ils élèvent les mains maintenant. Seigneur, nous croyons que tu peux toutes choses dans nos vies, dans nos situations. De Moïse à Sarah, de Lazare à Cana, tu as béni, tu as guéri, tu as sauvé. Continue de le faire, Seigneur Jésus.

Merci Jésus pour tout ce que tu es en train de faire maintenant. Merci pour tout ce que tu es en train de faire dans nos cœurs. Merci pour tout ce que tu es en train de semer dans nos vies maintenant. Merci pour la résurrection. Merci pour la vie. Merci pour ta parole. Merci pour ton pardon. Merci pour ta présence. Merci pour ta joie. Merci de semer en nous tout ce que tu es. Comme tu l'as fait dans le cœur de tant et tant de gens il y a 2000 ans. Fais-le ici et maintenant pour nous. Fais-le pour moi. Il va le faire pour toi.

0: Rappelle-toi que Dieu ne te juge pas. Il t'aime, te pardonne et te donne un nouveau départ.
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0: qui est fatigué et chargé, viens simplement à Jésus et il te donnera du repos.
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5: Recevez sa grâce. Ce que nous sommes, nous le devons à Dieu. Car par notre union avec le Christ Jésus, Dieu nous a créés pour une vie riche d'œuvres bonnes qu'il a préparées à l'avance afin que nous les accomplissions. Éphésiens 2, verset 10. La Bible ne dit pas qu'il faut exercer la maîtrise de soi pour aller au ciel. Vous êtes libre de vous mettre en colère si vous le voulez. Le choix vous appartient entièrement. Ce que dit la parole, c'est que vous devez croire que Jésus-Christ est votre Seigneur et Sauveur. Voir Romains 10, verset 9 à 10. Mais si vous voulez vivre la vie abondante que Dieu a préparée pour vous, dès avant la fondation du monde, vous devez vous appliquer à vous conformer à ce que dit la parole ou à ce que le Saint-Esprit vous montre. Dieu vous offre la grâce de mener une vie sainte, source de bénédictions multiples dans les jours à venir.
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0: prière du juste a une grande efficacité et tu es justifié en Jésus-Christ.
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0: Fais de l'Éternel tes délices et il te donnera ce que ton cœur désire.
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4: Hé, hey, toi, passe le mot. Cette lumière était la véritable lumière qui, en venant dans le monde, éclaire tout homme. Jean 1, verset 9. Merci Seigneur d'éclairer ma vie, ma situation. Alors, passe le mot.

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5: Recevez sa grâce. Ce que nous sommes, nous le devons à Dieu. Car par notre union avec le Christ Jésus, Dieu nous a créés pour une vie riche d'œuvres bonnes qu'il a préparées à l'avance afin que nous les accomplissions. Éphésiens 2, verset 10. La Bible ne dit pas qu'il faut exercer la maîtrise de soi pour aller au ciel. Vous êtes libre de vous mettre en colère si vous le voulez. Le choix vous appartient entièrement. Ce que dit la parole, c'est que vous devez croire que Jésus-Christ est votre Seigneur et Sauveur. Voir Romains 10, versets 9 à 10. Mais si vous voulez vivre la vie abondante que Dieu a préparée pour vous, dès avant la fondation du monde, vous devez vous appliquer à vous conformer à ce que dit la parole ou à ce que le Saint-Esprit vous montre. Dieu vous offre la grâce de mener une vie sainte, source de bénédictions multiples dans les jours à venir.
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5: Hé, hey, toi, passe le mot. Cette lumière était la véritable lumière qui, en venant dans le monde, éclaire tout homme. Jean 1, verset 9. Merci Seigneur d'éclairer ma vie, ma situation. Alors, passe le mot.

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5: Recevez sa grâce. Ce que nous sommes, nous le devons à Dieu. Car par notre union avec le Christ Jésus, Dieu nous a créés pour une vie riche d'œuvres bonnes qu'il a préparées à l'avance afin que nous les accomplissions. Éphésiens 2, verset 10. La Bible ne dit pas qu'il faut exercer la maîtrise de soi pour aller au ciel. Vous êtes libre de vous mettre en colère si vous le voulez. Le choix vous appartient entièrement. Ce que dit la parole, c'est que vous devez croire que Jésus-Christ est votre Seigneur et Sauveur. Voir Romains 10, verset 9 à 10. Mais si vous voulez vivre la vie abondante que Dieu a préparée pour vous, dès avant la fondation du monde, vous devez vous appliquer à vous conformer à ce que dit la parole ou à ce que le Saint-Esprit vous montre. Dieu vous offre la grâce de mener une vie sainte, source de bénédictions multiples dans les jours à venir.
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5: Hé, hey, toi, passe le mot. Cette lumière était la véritable lumière qui, en venant dans le monde, éclaire tout homme. Jean 1, verset 9. Merci Seigneur d'éclairer ma vie, ma situation. Alors, passe le mot.

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5: Recevez sa grâce. Ce que nous sommes, nous le devons à Dieu. Car par notre union avec le Christ Jésus, Dieu nous a créés pour une vie riche d'œuvres bonnes qu'il a préparées à l'avance afin que nous les accomplissions. Éphésiens 2, verset 10. La Bible ne dit pas qu'il faut exercer la maîtrise de soi pour aller au ciel. Vous êtes libre de vous mettre en colère si vous le voulez. Le choix vous appartient entièrement. Ce que dit la parole, c'est que vous devez croire que Jésus-Christ est votre Seigneur et Sauveur. Voir Romains 10, verset 9 à 10. Mais si vous voulez vivre la vie abondante que Dieu a préparée pour vous, dès avant la fondation du monde, vous devez vous appliquer à vous conformer à ce que dit la parole ou à ce que le Saint-Esprit vous montre. Dieu vous offre la grâce de mener une vie sainte, source de bénédictions multiples dans les jours à venir.
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4: Hé, toi, passe le mot. Tu mets mes ennemis en fuite devant moi, et je réduis au silence ceux qui me détestent. Psaume 18, verset 41. Dieu est celui qui rétablit la paix dans ta vie. Alors, passe le mot.

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5: Jouissez d'une vie agréable. Tu mets dans mon cœur de la joie puisqu'ils n'en ont jamais quand leur moisson abonde, quand leur vin nouveau coule. Dans la paix, je me couche et m'endors aussitôt. Grâce à toi seul, ô Éternel, je demeure en sécurité. Psaume 4, versets 8 à 9. Dieu a préparé une vie heureuse pour vous, mais le choix vous appartient. Si vous voulez la connaître, vous devez faire ce qu'il vous dit. La parole de Dieu énonce un certain nombre de principes pour être heureux. La Bible n'est pas un livre de loi. Elle nous parle de liberté et nous montre le chemin d'une bonne vie. C'est un livre de sagesse qui vous procurera la paix et la joie. Si vous faites ce que la parole vous dit, de nombreuses bénédictions viendront sur vous et vous atteindront. Voir Deutéronome 28, versets 1 à 2.
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0: Il est 2h.
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4: Hé, hey, toi, passe le mot. Tu mets mes ennemis en fuite devant moi, et je réduis au silence ceux qui me détestent. Psaume 18, verset 41. Dieu est celui qui rétablit la paix dans ta vie. Alors, passe le mot.